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0: 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Ça m'intéresse.
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1: 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Il est 7h.
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0: Et voilà, vous pouvez déclocher.
1: Oh, oh. Ça a l'air délicieux.
0: Blanquette de veau avec ses rares légumes.
1: Ah.
0: Mesdames et messieurs, bonne dégustation.
2: Merci, Maria.
0: Charles, vous connaissez le Portugal ?
3: Non, pas du tout, non. Mais je compte sur Paula pour m'y emmener.
4: Ah, vous allez voir. Si vous allez une fois, vous ne voulez plus repartir.
5: Ah oui, c'est vrai. C'est un très beau pays, le Portugal. Mais enfin, en ce moment, avec la crise là-bas, vous peut-être pleurez en France, hein ?
2: Mais vous, vous pensez retourner au pays un jour ?
6: Oui. Oui, oui, il compte y aller.
2: Et vous ?
7: Nous ? Quelle question.
8: Nous, on est... Dis-leur, nous on est d'ici.
4: Oui.
8: On est chez nous ici, nous.
2: Maria.
8: On est de souche, on est de voilà. Hein?
3: Oui, c'est vraiment très bon, Maria.
2: Merci.
3: Très bon.
2: Excellent.
8: Pour tout vous dire, on pensait que ce soir, on mangerait de la morue.
9: Virgule.

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Perdu. 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Alors là, ça c'est vraiment con.

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0: Vous me redonnez votre nom ?
1: Je m'appelle Shannon Schaeffer.
0: Dites-moi, Shannon Schaeffer, j'ai une question à vous poser. La molécule de l'oxycontin est presque identique à celle de l'héroïne. Vous croyez que l'héroïne n'est pas addictive ?
1: Ce que vous dites est inexact.
0: Ils distribuent des Porsches à toutes leurs jolies petites vendeuses maintenant ?
1: Non.
0: De l'oxycodone. Voilà ce qu'il y a dans l'oxycontin. La morphine, la codéine, l'hydrocodone, l'hydromorphone, la diacétylmorphine, c'est de l'héroïne. Toutes ces substances viennent du pavot opium. Les noms sont différents, mais c'est la même merde. Vous ne savez rien. Vous êtes une adolescente qui essaie de me vendre un antalgique de palier 2. Vous êtes un danger public. Et surtout, vous êtes bête. Ce qui vous rend encore plus dangereuse. Je vais vous demander de sortir de mon cabinet immédiatement. Vous n'êtes qu'une dealeuse avec une queue de cheval, bordel! Sortez de chez moi!
2: Quel connard. Je me souvenais plus qu'il était aussi con.
1: C'est vrai que c'est la même chose? Je veux dire, scientifiquement, l'oxycontin et l'héroïne...
2: C'est comme dire qu'une fourchette et une mitrailleuse, c'est pareil parce que les deux sont en métal. Tout ce qu'il veut, c'est te montrer qu'il est plus malin que toi. 83% des médecins sont des mecs. Donc si les arguments scientifiques ne marchent pas, il faut que tu flattes leur ego.
3: Virgule.

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0: c'est dur, putain.
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1: On a une centaine de chefs d'entreprise pétrolière internationale qui débarquent demain pour un sommet de greenwashing à la con. Du coup, forcément, ils ont invité des militants écolos qui ont décidé de débarquer en bateau à voile avec leurs gourdes et leurs sarouels. Et il va falloir les sécuriser aussi. Sans parler de leur chef, le petit ado qui gueule tout le temps.
2: Elle parle de 6 mascottes, elle celle qui sait vachement le truc sur la planète.
3: Chut, j'écoute.
1: Les idées écolos, ça fait plaisir à personne, mais alors surtout pas aux riches, aux puissants et aux groupes pétroliers. Apparemment, la petite ado qui plante des arbres aurait reçu des menaces très claires, mais elle a tout sauf l'intention de la boucler. Hein ? Donc je veux que ce sommet de groupe pétrolier soit maîtrisé par une équipe solide, solidaire, et un tout petit peu moins médiocre que d'habitude. C'est envisageable, ça ?
4: C'est clair, chef.
1: Impeccable, oui, chef. Oui, chef. Oui, chef. Oui, chef. Oui, chef. Merci.
5: Virgule.

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Bon, écoutez, ça fait comme ça. 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

0: Bonjour chères auditrices, chers auditeurs. Bienvenue dans l'émission « Femmes dans tous ses états ». Je reçois aujourd'hui Katia Gillet. Bonjour Katia.
1: Bonjour Véro.
0: Katia, est-ce que tu veux te présenter un petit peu? Es-tu mariée? As-tu des enfants? Quel est ton métier? Une petite présentation rapide.
1: D'accord. Alors oui, donc Katia Gillet. Alors je viens ici tout d'abord au nom de l'association Femmes Toutes Debout. Donc nous en parlerons après. Donc j'ai des enfants, j'ai 3 enfants. J'habite à Machecoul-Saint-Mêmes. Et mon métier, je suis professeure des écoles spécialisées à l'école de la Roche de Saint-Marc-de-Coutet, dans le Pays de Ré, près de Bouaye.
0: Merci Katia. Je t'avais demandé, quand on a préparé l'émission, de choisir une musique de fin, parce que je termine toujours sur la musique qu'a choisi notre invité. Et en fait, tu as eu du mal à choisir, tu m'as donné plusieurs musiques, alors j'ai décidé de les passer un peu au cours de l'émission. On commence par une chanson de Mathilde qui s'appelle « Libre ».
1: Super.

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0: Pays de Retz, donc une association de lutte contre les violences faites aux femmes dans le Pays de Retz. Donc le milieu rural est touché par les violences faites aux femmes, par les violences intrafamiliales. Elles sont souvent invisibilisées. Et donc on est parti de ce constat avec trois copines. On est parti de ce constat que les féminicides étaient massifs en milieu rural. 50% des féminicides ont lieu en milieu rural alors que seulement 30% des femmes y vivent. Donc c'est assez massif, c'est invisibilisé. De par le milieu propre au milieu rural, le manque de mobilité, l'habitat un peu plus dispersé, et puis le fait que les associations de secours aux femmes sont en ville. Et puis une raison qui prévaut sur toutes ces raisons qui montrent, qui fait que les violences sont invisibilisées, c'est l'interconnaissance. C'est-à-dire que tout le monde se connaît et dénoncer des violences, c'est compliqué. Parce que monsieur est connu, parce que monsieur est chef d'entreprise, parce que il est tellement gentil cet homme-là. Donc les femmes pensent qu'elles ne seront pas crues. Donc c'est vraiment très très important. Donc nous avons constitué cette association dans l'idée de rendre visible par les faits et les chiffres les violences, en mettant en avant le fait que si elles existent, c'est parce que les femmes sont isolées les unes des autres. Donc l'isolement géographique, on en a parlé, mais structurellement, dans les familles, qu'arrivent les violences, les femmes ont été isolées de leur contexte social de travail. Moi non, tu ne vas pas travailler, c'est pas, on va bien y arriver comme ça. Isolée de leur famille, mais alors pourquoi on irait voir ta sœur, tu vois bien, ça t'apporte quoi, hein. Et puis, de toute façon, j'aime pas tes parents. Donc ça, ce sont des exemples que les femmes nous rapportent, hein, de la façon dont elles ont été isolées des gens qu'elles aiment, des personnes vers qui elles auraient pu trouver un peu de secours. On a vraiment fondé, voilà, notre association pour créer du lien entre les femmes en milieu rural. Et traction phare, depuis 2021, ce sont les cafés des femmes. Les cafés des femmes toutes debout à raison de 1, 2, et parfois on arrive à 3 cafés par mois.
1: D'accord.
0: Voilà. Et ce sont, voilà, des moments très, très agréables, des moments où on échange, des moments où éventuellement une parole peut se déposer. Et là, en effet, on accompagnera des femmes pour qu'elles puissent, pour l'aider à, avec son accord évidemment, à sortir de ces violences. Et puis, ce sont aussi des lieux où, évidemment, on va renverser l'interconnaissance. C'est-à-dire que le fait de se connaître, on va créer des liens, créer des solidarités et amener des femmes à pouvoir compter les unes sur les autres.
1: Et combien y a-t-il de personnes dans cette association?
0: Alors, dans notre association, nous avons une trentaine d'adhérentes.
1: D'accord.
0: Une trentaine d'adhérentes et une dizaine de bénévoles qui peuvent se mobiliser pour nous aider, pour s'impliquer, notamment pour les événements importants qui jalonnent l'année. Il y en a deux que nous faisons vivre. C'est prochainement la Journée internationale de lutte pour les droits des femmes, autour du 8 mars. Et puis autour du 25 novembre, qui est la journée internationale de lutte, toujours, contre les violences faites aux femmes.
1: Et donc, ça vous a motivé à monter cette association avec deux complices, je dirais, donc Marjorie Siri et Anne Chupin. Est-ce qu'il y a d'autres motivations qui a fait qu'un jour vous êtes retrouvées toutes les trois et c'est des personnes que tu connaissais déjà?
0: Alors, ce sont des personnes que je ne connaissais pas avant 2019-2020.
1: D'accord.
0: Et nous nous sommes rencontrées un petit peu par hasard. Alors, moi, je suis originaire du Pays de Retz. J'ai passé mon enfance, mon adolescence. J'ai fait des études, donc je suis partie. Je suis revenue m'installer à Machecoussin même il y a 22 ans maintenant. Et puis, en tant que féministe, parce que ça me représente en tout cas, et dans mon cheminement et dans ma philosophie, je me suis toujours dit que j'allais faire quelque chose pour les femmes en milieu rural, puisqu'en effet, avant notre association, il n'en existait pas. Que j'allais faire quelque chose pour les femmes en milieu rural, parce que je savais que les violences existaient. C'était pas très compliqué de creuser le sujet en discutant avec ma mère, mes grands-mères, mes tantes, mes cousines, mes amis, mes collègues. Et à un moment donné, je voyais bien que les violences étaient quand même assez massives. Donc, je me suis toujours dit qu'il fallait en effet œuvrer et essayer de rendre justice aux femmes, en tout cas faire en sorte que les aides soient accessibles. Eh bien, par un heureux hasard, Marjorie Siri avait donné une interview au journal Ouest France sur des situations de violence qu'elle avait subies, et elle mettait le doigt sur le manque d'infrastructures, le manque d'associations, le manque de services. pour aider les femmes à en sortir. Et elle se disait, en fait, heureusement que moi, par hasard, je suis tombée sur la bonne personne, ce qui m'a permis d'en sortir. Donc voilà, on s'est rencontrés et on a commencé à travailler à la fondation de l'association. Et ensuite, Anne est arrivée par les services du département qui la suivait ou qui l'accompagnait, pardon, par aussi sa philosophie, ses idées. Voilà, les personnes, les agentes du département, il me semble qu'on peut les nommer parce qu'elles sont, on travaille toujours avec elles, c'est Karine Trottier et Laetitia Danard. Voilà, on nous ont rapprochés, en fait. Et donc, d'accord. Anne est arrivée, compléter le duo et on a passé une année à réfléchir au fondement de cette association, la philosophie qu'on voulait y mettre, le fonctionnement qu'on voulait y mettre. Voilà, un petit peu nous rencontrer, on s'est retrouvés sur des valeurs de sororité, de solidarité, de combat, et puis de construire une association qui serait un premier maillon de la chaîne de la sortie des violences. Parce qu'en effet, le plus difficile, bon, je l'ai déjà expliqué tout à l'heure, mais je vais le redire, le plus difficile pour une femme, pour une personne, pour un enfant, parce que maintenant on sait que voilà, la violence envers les enfants, on en parle de plus en plus. Le plus difficile pour en sortir, c'est de trouver les bonnes personnes et les bonnes interlocutrices ou interlocuteurs avant de passer à une phase plus institutionnelle, gendarmerie, etc.
1: C'est à ce moment-là que vous êtes là, en fait.
0: Exactement. Ouais. Voilà.
1: Alors, on va écouter l'hymne des femmes de Mathilde à nouveau. Tout à l'heure, on a entendu Libre de Mathilde et là, on entend l'hymne des femmes.

0: J'avais choisi cet enregistrement en public. Je me suis dit que ça te plairait.
1: Formidable.
0: J'ai vu que tu étais surprise, je t'avais pas prévenue.
2: C'est ça.
1: Mais... surprise parce que ça évoque le travail créatif et soror, qu'on peut l'appeler comme ça, que l'on pratique au sein de Femmes Toutes Debout et en particulier via la chorale. Voix toute debout.
0: Alors,
1: et voilà.
0: Voilà, justement, on s'est rencontrés l'année dernière. Tu animais en mars 2025 un café des femmes au cinéma Saint-Gilles. J'y étais allée, un peu intriguée en me demandant ce que c'était, avec aussi l'envie de découvrir l'association dont j'avais déjà entendu parler. Qu'est-ce que c'est que cette association? Est-ce que tu peux redire comment elle s'appelle?
1: Femmes Toutes Debout. Femmes Toutes Debout, c'est une association que nous avons créée en 2021 à Machecoul-Saint-Même, avec une vocation à œuvrer dans tout

0: On entend beaucoup le mot « debout ».
1: Exactement, ce chant féministe des années 70 repris et réarrangé et voilà, chanté par Mathilde.
0: Et quelles sont, Katia, les autres personnes qui font partie du conseil d'administration et qui sont partie prenante dans cette association?
1: Alors, nous sommes un conseil d'administration de cinq personnes, donc Valérie Trichet, Mayalène Otondo, Anne-Sophie Jardin et Geneviève Battard.
0: Voilà, c'était voilà. Bien de les citer parce que...
1: Oui, tout à fait, et qui sont toutes actives. Voilà, nous fonctionnons en collectif, on prend les décisions collectivement. Et puis voilà, nous sommes toutes très très mobilisées à notre niveau et toutes ensemble pour faire vivre cette association.
0: Et concrètement justement, qu'est-ce que vous faites? Tu t'en as déjà un petit peu parlé d'accompagnement et d'être là présente quand les femmes en ont besoin.
1: Voilà, alors, nous avons trois missions, donc la création de liens entre les femmes en milieu rural, donc j'en ai déjà parlé via les cafés des femmes et puis susciter l'interconnaissance hein, et puis le bouche à oreille fonctionne très très bien parce que nous sommes ici. Voilà. Une autre de nos missions c'est de promouvoir l'égalité de genre parce qu'en fait il faut comprendre comment fonctionne ce système hein, qui fait que ben les violences envers les femmes et envers les enfants existent. Notamment dans la et en particulier dans la sphère familiale et c'est assez quand même assez prégnant donc de la sensibilisation au genre et au système de domination parce que tout ça est bien construit donc on peut le déconstruire donc on intervient dans des collèges, on intervient lors des rallyes de certains rallyes citoyens à Leger à Saint-Philbert-d'Angrolieu avec des sixièmes donc on propose des jeux sur le consentement, on propose des jeux sur les émotions, on propose des jeux sur l'égalité garçon-fille, sur le sport, les règles par exemple. On essaie de faire en sorte de lier tout ça à des émotions parce que ces violences ont la particularité de taire les émotions et de fermer aux émotions. Et ce qui explique vraiment que lorsque les violences arrivent dans le couple, eh bien la difficulté, c'est une des difficultés d'en sortir, c'est parce que les émotions ont été tues et que les personnes se trouvent complètement fermées à ça. Pas seulement, bien sûr, mais entre autres.
0: Oui.
1: Nous intervenons en collège également en quatrième, en troisième. Nous avons un autre jeu que l'on utilise, c'est le jeu du violentomètre. Donc le violentomètre qui permet de jauger la qualité, où on en est dans sa relation de couple. Et donc on a aménagé, adapté un petit peu le violentomètre en extrayant les phrases et en reliant ces phrases aux émotions. Donc ça permet aux personnes jeunes ou moins jeunes, parce qu'on l'utilise aussi en café, mais de se rendre compte un petit peu de ce qui se joue dans leur relation de couple. Et puis d'apporter de l'information sur, ben voilà, on nomme les choses. Est-ce qu'il s'agit d'un délit, est-ce qu'il s'agit d'un crime, quelles sont les peines encourues pour les agresseurs, quelles sont les statistiques voilà, de survenue de ces faits, etc.
0: Oui, et du coup, jusqu'à quel point la femme peut accepter ceci ou peut accepter cela.
1: Voilà, donc on parle d'émotion, on va aussi parler de trauma, on va parler de psychotraumatisme, et puis de ce qui se joue au niveau du cerveau et au niveau de la psychologie qui fait qu'à un moment donné, les personnes violentées, les femmes en particulier, n'arrivent plus à partir, par exemple.
0: Et vous travaillez un peu avec des psychologues ou des organismes?
1: Alors, on travaille parce qu'évidemment, on s'est formé. Hein. Nous sommes en effet bénévoles et non professionnels et militants, oui. Ça je le précise aussi, puisque on mène une sorte de lutte quand même, une sorte de combat. Nous sommes formés avec les formations en ligne proposées par nous toutes depuis le confinement, depuis 2019-2020. Nous nous sommes formés avec le site arrêtonslesviolences.gouv.fr donc qui propose des formations pour tout public et pour des professionnels. Et puis nous avons au sein de notre association une personne qui est psychologue de formation et qui peut aussi soutenir un café ou un apéro mixte sur le sujet des violences.
0: Tu as parlé tout à l'heure de la journée des droits des femmes, que le 8 mars, hein, chaque année c'est le 8 mars. Oui. Est-ce que vous prévoyez des événements particuliers ce jour-là ou au mois de mars autour de cette journée?
1: Oui, tout à fait. Donc en effet, le 8 mars, c'est la journée internationale de lutte pour les droits des femmes. Depuis l'existence de notre association, chaque mois de mars, nous organisons des événements qui permettent de réfléchir, qui permettent aussi de comprendre que autre chose est possible par la culture, par le théâtre, par des expositions, du débat. Et donc cette année, nous prévoyons un week-end de 3 jours. Un week-end de 3 jours. Et ce qui est intéressant pour faire le lien avec Anne Chupin, notre amie qui est décédée il y a 2 ans d'ailleurs. Pour faire le lien avec Anne Chupin, une de ses collaboratrices est venue vers nous l'année dernière. Cette personne est conteuse et comédienne et donc elle a souhaité jouer la pièce qu'elle a écrite en hommage à Anne, son amie. Ce spectacle s'appelle « Femmes parmi les loups » et il sera joué dans 3 bibliothèques du Pays de Retz. Donc il sera joué une première fois le vendredi 6 mars à 19h à la bibliothèque de Corcouet-sur-Logne. Il sera suivi d'un débat et d'une collation avec Célia. Le lendemain, le 7 mars, ce spectacle « Femmes parmi les loups » sera rejoué à la bibliothèque de Leger à 11h. À 13h, ce même jour, la chorale Voix Toutes Debout fera une petite représentation. Donc la chorale Voix Toutes Debout qui regroupe plus d'une vingtaine de femmes du Pays de Retz. C'est une chorale féministe, et nous nous réunissons à Chaumont-Rey. Je mélange un petit peu tout le programme.
0: Oui, mais enfin, c'est voilà, bien, parce ça que va aller. Tu nous avais pas encore parlé
1: ça,
0: de la chorale.
1: Ça donne un peu de la vie. Et oui. Notre chef de chœur, c'est Geneviève Battard. Donc je tiens aussi à la saluer parce que Geneviève est chanteuse, professeure de chant, et c'est elle qui mène la chorale Voix Toutes Debout. Donc je continue avec le programme du 7 mars, à 11h, chant féministe, toujours à Leger. L'après-midi, au cinéma School, à 14h30, sera joué la Hola, film sur les mouvements féministes en Amérique latine. Deuxième film, Femmes parmi les loups, sera rejoué le soir du samedi 7 mars, à 19h. À la bibliothèque de la Limousinière. Et nous profiterons de ces spectacles comptés pour exposer quelques œuvres photographiques de Anne Chupin, puisqu'elle était photographe, entre autres. Dimanche 8 mars, seront joués 2 films au Cinéma School. L'après-midi à 15h, ce sera le film 38 témoins. Et le soir, à 18h, Femmes au balcon. Les femmes au balcon. Voilà, donc un week-end bien rempli. Il va s'ajouter un autre événement, et cette fois à la chapelle de l'hôpital de Pornic. Donc c'est un projet qu'on est en train de construire, là. Donc normalement, ça se fera. Donc à la chapelle de l'hôpital de Pornic, le vendredi 7 mars à 20h, sera joué un spectacle piano-voix par Fan des rues. Voilà.
0: Et ben, c'est donc un beau programme.
1: Un beau
0: ça.
1: Programme oui. Pour réfléchir oui, puis très à la situation.
0: On va écouter, on parle de parité, de Femouze, parlera peut-être un petit peu après.

0: continue la liste.
1: C'est vrai que la liste est longue, on pourrait la continuer. J'ai beaucoup aimé cette musique très gaie, très enjouée pour parler d'un sujet grave.
2: Oui, que sont les inégalités, parce que même si la légalité est dans la loi, on le sait, dans notre pays, le droit n'est pas genré, mais malgré tout, les inégalités sont là. Les différences de revenus entre les hommes et les femmes, c'est de l'ordre de 25% selon les métiers. Les différences de pension, de retraite, eh bien, c'est énorme. Enfin, c'est criant et totalement injuste. Donc, malgré une loi qui n'est pas genrée, les inégalités de traitement, les inégalités de salaire sont bien prégnantes et sont fondées sur une dévaleur du fait d'être femme dans les consciences et dans la société depuis l'Antiquité, si on peut dire. Donc, voilà, tout cela est construit. Cela peut être déconstruit. Il faudra peut-être du temps, mais en tout cas, on y travaille. Et si chacune et toutes ensemble, on a bien conscience de ça et qu'on puisse faire valoir les droits selon les lois, on sera sur le bon chemin.
1: J'ai fait écouter des extraits, mais je vous incite vraiment à aller écouter ces musiques que Katia nous avait conseillées et d'écouter chaque morceau en écoutant chaque parole parce que c'est très riche en fait. Toi Katia, parle-moi un peu de toi. Tu nous as parlé de ton association. Avais-tu été confrontée à ces inégalités, à cette violence? Ou est-ce que tu as été témoin de quelque chose qui t'a marqué?
2: Alors, je pense que comme toutes les femmes, j'ai vraiment l'impression que c'est quelque chose qu'on partage toutes, de vivre les inégalités par le langage. Il suffit d'écouter les insultes qui sont proférées envers les femmes. C'est pas très compliqué de voir que les insultes, elles sont toujours à caractère sexuel et ramenées au corps des femmes et à une sexualité qui serait pas celle attendue. Donc, voilà, je pense qu'on comprend très vite que les femmes, par ces insultes, il n'y a pas que ça, elles ont moins de valeur que les hommes. Après, moi-même, comme toute une chacune, j'allais dire, je n'ai pas échappé aux insultes, je n'ai pas échappé aux insultes sexistes ou sexuelles, je n'ai pas échappé à des agressions. Voilà, je défie quelques femmes que ce soit de venir me voir si elle n'a jamais été confrontée à ça. Oui. Personnellement ou en tant que témoin. Donc, c'est dramatique, il n'y a pas que ça. Et, j'apprécie aussi le fait d'être femme, je revendique le fait de l'être. puis voilà.
1: Ça fait combien d'années d'ailleurs qu'elle est fondée, cette association?
2: Donc, l'association existe depuis 2021.
1: 2021, oui, tu l'as dit tout à l'heure.
2: Oui, c'est ça.
1: Qu'est-ce que toi, ça t'a apporté au fur et à mesure, voilà, de faire partie de cette association, de rencontrer, bon, il y a beaucoup de rencontres, j'imagine, personnellement?
2: Alors, non, j'étais très volontaire pour monter cette association, donc j'en retire quand même une certaine satisfaction que je partage avec mes copines, hein, bien évidemment. Je répète, c'est un travail collectif. Donc, et en ça, voilà, j'en trouve beaucoup de satisfaction parce qu'il y a beaucoup d'échanges. On réfléchit, on mène des actions ensemble, donc il se crée des liens. J'ai pu rencontrer encore plus de monde que je ne connaissais avant, donc je trouve ça très très intéressant. Et de voir aussi que certaines femmes voient leur parcours avancer aussi par le fait même qu'on existe et qu'on ait pu leur ouvrir la porte, qu'on ait pu les orienter dans la bonne direction, vers les bons professionnels. Oui, j'en retire une petite satisfaction, même si c'est pas... Je revendique aussi le fait que ce soit un travail collectif. Je n'aurais jamais rien réussi seule et je ne réussis rien seule. Donc c'est important de le dire parce que nous vivons dans une société où le mérite individuel est porté au nu et en fait oui. c'est faux, rien n'existe seul, on n'existe pas seul et les personnes qui sont valorisées parce qu'elles se seraient faites toutes seules, en fait je pense que ça repose sur du mensonge, il y a toujours du réseau derrière, il y a toujours des relations, il y a toujours un terreau favorable qui soit social, familial, donc c'est important de le dire, le mérite pour moi est individuel en tout cas, et il est très très relatif.
1: Mais le fait de te sentir utile...
2: Oui, j'ai pas attendu, enfin, tout de vous, me sentir utile dans la vie. Voilà, mais je pense qu'il était temps qu'il existe vraiment quelque chose pour les femmes, et je pense aussi à une donnée que je n'ai pas dite, c'est que certaines femmes sont venues spécifiquement vers Femmes Toutes Debout parce qu'elles avaient une chambre, parce qu'elles avaient un logement vacant et qu'elles voulaient faire de l'accueil des femmes victimes de violences. Et on sait qu'il manque énormément de logements d'urgence pour accueillir les femmes qui doivent se sauver de chez elles. Voilà, donc les collectivités sont en train d'aménager des lieux, en train de construire des lieux, mais c'est encore insuffisant. Et donc, ce que je voulais dire aussi, c'est qu'on a été mis en lien, ou en tout cas, une association est venue vers nous, et s'appelle Un abri qui sauve des vies, et qui propose de l'hébergement citoyen pour des personnes, femmes, hommes, enfants, victimes de violences intrafamiliales, et qui peuvent être hébergées en urgence chez l'habitante. Alors, je dis l'habitante parce que ce sont le plus souvent des femmes qui abritent, mais on peut être un homme qui abrite aussi. Le collectif, quand même, fait avancer les choses.
1: Oui. Est-ce que vous vous êtes rapproché d'autres associations qui font la même chose que vous dans d'autres lieux?
2: On a travaillé avec le CIDFF, le Centre d'information des droits des femmes et des familles, qui est une structure nationale avec des déclinaisons régionales et départementales. Donc on travaille avec cette association-là. On donne l'info aux femmes qui nous appellent des permanences du CIDFF à Machecoul, à Saint-Philbert, etc., ou à Pornic. Cette association fait de l'information juridique, donc ça, d'accord, c'est très très important. On est en lien avec Solidarité Femmes en Loire-Atlantique aussi, donc on peut aussi diriger des femmes vers Solidarité Femmes. On est en lien avec, évidemment, les établissements départementaux des solidarités. Et voilà, c'est important. On dirige aussi assez vite vers les professionnels. Donc on a créé tous ces liens avec les professionnels que sont les travailleuses et les travailleurs sociaux. Donc des EDS, mais également des CCAS, des centres communaux, d'action sociale, qui sont au plus près des habitants.
1: Oui, et vous avez une partie militante dans cette association. Est-ce que vous participez à des manifestations ou ce genre de choses?
2: Alors, à titre individuel, oui. Après, collectivement, c'est pas quelque chose qu'on a encore pensé, mais rien ne l'interdit.
1: Pour que nos auditeurs te connaissent un peu mieux. C'est vrai que tu parles beaucoup de l'association et moins de toi. Donc, on va essayer de te connaître un petit peu mieux, toi, Katia. Je vais te soumettre au portrait chinois. Si tu n'as pas d'idée, tu dis non, je vois pas. Mais voilà, pas de souci. Et si tu peux justifier un petit peu ta réponse. Donc, si tu étais un plat.
2: Si j'étais un plat, ce serait un sandwich. Parce que j'adore pique-niquer.
1: Chouette. Un animal.
2: Je serais un chat. Pour son indépendance.
1: Si tu étais un livre.
2: Si j'étais un livre, je serais le dernier livre que j'ai lu, On ne n'est pas soumise, on le devient, de Manon Garcia.
1: Si tu étais une chanson.
2: Libre, de Mathilde.
1: Oui, qu'on a entendu tout à l'heure, on a entendu un petit extrait. Si tu étais une fleur, une plante ou un arbre.
2: Je serais le lierre. Alors pourquoi le lierre? Parce que le lierre tapisse le sol, mais aussi grimpe. Et le lierre vit à l'ombre, vit à la lumière. Il héberge la faune, de la flore, et il nourrit hors saison, il nourrit les abeilles à l'automne et il nourrit les oiseaux l'hiver.
1: Et il s'accroche.
2: Et il s'accroche. et comme il s'accroche, il protège également arbres, les murs sains, je précise, mais il protège.
1: Si tu étais une personne célèbre.
2: Je ne peux pas répondre à ça.
1: Quand on parle d'un sujet de société, j'essaie de trouver des livres qui s'y reportent. J'ai envie de parler de ce livre qui, en fait, est une enquête, Nos frères, nos pères, nos amis, amis sans eux, dans la tête des hommes violents, de Monsieur P.A., alors je ne sais pas ce que c'est P.A., peut-être Pierre-Antoine, j'ai pas trouvé, Mathieu. J'aimais bien l'idée, en fait, d'abord l'enquête est intéressante, et j'aimais bien l'idée qu'on aille voir dans la tête de ces hommes qui sont violents. Et puis un tout autre livre qui est un livre pour les enfants, « Mon corps m'appartient, respect, intimité, consentement, parlons-en ». Alors c'est très illustré, il y a des très belles illustrations. C'est un livre de Isabelle Filioza, Isabelle Maroger, Margot Fried Filioza. Et j'aimais bien l'idée que dès tout petit... Et je sais que les enseignants, j'étais dans le milieu de l'enseignement, les enseignants vraiment font beaucoup de choses pour que dès tout petit, on apprenne ce qu'est le consentement. Voilà. Katia, est-ce que toi, tu as un autre livre dont tu voudrais nous parler?
2: Je veux vous conseiller un livre. Alors, j'adore la poésie. Je trouve qu'émotionnellement, c'est ce qui me touche le plus. Je voudrais parler d'une poétesse qui s'appelle Maud Joiret. Elle est belge. Elle a écrit « Marée vache » et le sous-titre c'est « On peut lire le futur dans mes poils dressés en langue hermaphrodite. C'est extraordinaire. Voilà, je le conseille. C'est extraordinaire.
1: Merci, Katia. Et merci à toi d'être venue témoigner. Est-ce que tu veux ajouter quelque chose ?
2: Merci beaucoup, en tout cas, pour cette émission qui met en honneur et en valeur les femmes. Et donc, voilà, c'est un plaisir de m'être prêtée à ce jeu.
1: Et en discutant la première fois qu'on s'est vu, on s'est rendu compte qu'on avait quelqu'un en commun, puisque moi, j'ai travaillé avec ton frère dans un milieu où il y a surtout des femmes. J'ai rencontré quand même pas mal d'hommes qui étaient particulièrement respectueux de la femme et à l'écoute. Et ton frère en faisait partie. Donc voilà, je voulais lui faire un petit clin d'œil à Guillaume. Merci Guillaume. Et puis, chères auditrices et auditeurs, si vous voulez venir témoigner, jusqu'ici, je n'ai jamais reçu d'hommes dans mon émission « Femmes dans tous ces états », mais pourquoi pas. En tout cas, si vous voulez venir témoigner, si vous avez quelque chose à nous dire à propos de la femme, de ses conditions de vie, du négatif, du positif, ce que vous voulez dire, n'hésitez pas à contacter Jade FM. Vous pouvez envoyer un mail à secrétaire@jadefm.fr. 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Voilà. Katia, si tu veux revenir, on en parlait tout à l'heure.
2: On en parlait tout à l'heure. Eh ben, avec plaisir.
1: Ce sera un grand plaisir. Merci à toi d'être venu. Je reçois beaucoup de femmes à cette émission qui sont très solaires. J'aime beaucoup, souriantes, avec malgré tout une petite retenue. Voilà, j'aime beaucoup et on a passé un bon moment. On finit toujours en musique. Tu as choisi Lady Gaga. Tu veux nous en parler ?
2: Eh bien, Lady Gaga, oui, j'ai choisi Alejandro parce que ça me plaît beaucoup aussi. C'est joyeux. Ça, c'est important. Hein. Dans le féminisme, la joie aussi de partager, la joie de danser, la joie de jouer de la musique, de chanter, c'est vraiment très, très important. Place à Lady Gaga, Alejandro.

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Merci beaucoup!

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mec ne ressemble à Brad Pitt dans la Drôme. 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